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1: Vous vous êtes jamais posé la question de savoir si ce titre-là était en créole martiniquais ou guadeloupéen? Non, à la place de rouler la fesse, qui aurait pu se dire?
2: Non. Non.
1: Dans un instant, on va écouter Little Boy, Someone Else. Auparavant, on revient concernant le premier sondage de la matinée qui indique que parmi les activités d'enfance que les adultes continuent à pratiquer, eh bien, cette activité arrive en numéro 1. La première personne à nous avoir trouvé la bonne réponse s'appelle Ludivine et vous serez étonné de la réponse. En tout cas, moi, j'étais assez surpris par ce sondage.
3: Coucou les gars, j'espère que vous allez bien. Il s'agit du coloriage.
1: En effet, le coloriage. Et c'est un vrai marché désormais, le coloriage pour adultes. Le succès du coloriage pour adultes s'explique par ses nombreux bienfaits. Alors, il semblerait que cette activité simple permet notamment de réduire le stress et l'anxiété, d'améliorer la concentration, tiens, notamment même offrir à Audric un cahier de coloriage.
2: Qui améliorer à la poubelle.
1: Améliore la concentration, ça peut être pas mal. De favoriser la créativité et de faire une pause loin des écrans. C'est vraiment ce qu'il te faut, mon Odonx.

0: montagnes ou champs de fleurs. Les coloriages pour adultes se déclinent aujourd'hui à l'infini. Bravo.
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0: buzz avec les meilleurs moments du Morning Energy. On s'adressait aux enfants puisque nous sommes aujourd'hui jeudi. Oui, on fait ce qu'on veut. Pour nous, le jeudi, c'est la journée des enfants.
1: Ah ouais,
0: pourquoi? Parce que le mercredi, généralement, entre crèche, pas crèche, école, pas école, etc., on a décidé que le jeudi, ça serait la journée consacrée aux enfants. Donc, le devine-moi si tu peux s'adresse
1: aux enfants.
0: Absolument. Et l'intitulé de celui-ci ce matin était le suivant. 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

0: bonne réponse. Et cette demoiselle, elle s'appelle comment déjà? Liana, c'est ça?
1: Pas loin. C'est pas loin.
0: Un truc du genre?
1: Ben voilà.
0: Allez, on écoute au moins sa réponse à la demoiselle.
2: La réponse, c'est trampoline, car on dit que le ciel paraît plus proche que ce qu'on pense.
0: Exactement.
2: Je m'appelle Taina et j'ai trouvé la bonne réponse.
0: Taina, voilà.
3: Taina.
0: Ah ben bravo Taina et Donna, vous avez la bonne réponse. En tout cas, vous avez été les premiers à débouler avec la bonne réponse. Je rappelle qu'il y avait tout plein de bonnes réponses. L'essentiel étant d'être le premier, les amis.
1: C'est
0: voilà.
1: Ça.
0: Donc c'est tant mieux si vous avez la bonne réponse. Mais pour repartir avec un cadeau, il faut être le premier. Mm-hmm. On a eu quelques dingueries quand

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0: On y va pour l'info solide. L'info solide avec Audrey sur Énergie Antilles. Juste avant d'écouter Cœur Rosen, quelle est cette info solide du jour?
2: On va en Laponie, les amis, où une grande chasse au trésor a été organisée dans tout le pays.
0: D'accord, dis en plus.
2: Qui a caché le lingot d'or de 20 000 euros? Il y a un lingot d'or qui a été enterré en quelque part dans la nature, en Laponie. Tout le monde peut participer, les touristes, les locaux, les aventuriers, tout le monde peut participer. Et les organisateurs donnent des indices cryptés chaque jour. Et c'est un lingot authentique d'une valeur de
0: 20 000 euros.
2: L'objectif, attirer des visiteurs en été dans cette région, qui est surtout connue pour son hiver. Parce que plein de gens y vont, parce que tout le monde sait que c'est le pays du Père Noël. Là, la police. Mais du coup, en hiver. Et en été, c'était un peu... désertique.
0: C'est le point que l'on vit dire.
2: Donc, une très belle idée. Chasse au trésor géante dans tout le pays. 20 000 euros de lingot d'or à gagner en un seul lingot. Donc, il doit être assez
0: impressionnant, oui. Tout à fait.
2: Je trouve l'idée sympa. Guadeloupe, Martinique. On fait ça quand?
0: C'est une bonne idée.
2: Moi, je trouve ça bien. Énergie peut organiser ça?
0: Oui, avec le soutien de...
2: La Banque de France.
0: La Banque de France, la région Guadeloupe et la CTM en Martinique. Faisons quelque chose ensemble.
2: Et ça sera un billet de 50 euros.
0: Absolument. Tu sais que, en plus, j'ai une photo des deux boss, hein, on va dire. Hein.
2: Ah ouais?
0: Avec
2: des, des deux chefs d'île?
0: Exactement.
2: Oui, mais c'est parce que...
0: Deux chefs d'île. Non, mais c'est une photo collector. Hein.
2: Ah bah oui.
0: Monsieur Chalut, c'est monsieur... comment il s'appelle? Monsieur Lechimi.
2: Ils sont toujours libres.
0: Eh, mon Dieu.
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1: Voilà l'une des raisons pour lesquelles on risque de ne pas se retrouver en cette même place l'année prochaine. Non mais voilà pourquoi. En fait, on dit tout ce qu'on pense et des fois ça part et voilà. Et après, il y a des dommages collatéraux.
2: Audrey, il n'a pas live comme ça. Après, on dit que c'est encore son scud.
1: Oh my goodness.
3: Ouais, voilà.
1: Merci Alexandre du message. Merci. Bon, 7h18. Alors, il y a un autre message de Patrick.
4: Dommage les gars, vous étiez contents que ce soit le week-end, mais les gars, vous allez passer le week-end en gave. Ah ouais, ça c'est sûr. Hein. Est-ce qu'il est toujours libre? Maxo, désolé, Audrey, que bah, les gars, j'ai un super programme, je ne pourrais même pas vous emmener des jours. Hein,
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0: attendions depuis lundi.
1: Depuis vendredi dernier.
0: Depuis vendredi dernier, ouais, parce qu'on anticipait en fait.
2: Wow! Enfin! Enfin!
0: Le vendredi est là. My goodness, qu'est-ce qu'on a entendu? Qu'est-ce qu'on a attendu, pardon?
2: Oh, mais...
3: oh mon Dieu, c'est enfin là. Merci, petit Jésus.
0: En tout cas, ça y est, le voilà, celui qu'on attendait depuis, on vous l'a dit, hein, depuis vendredi dernier d'ailleurs. Ce matin, les gens ne se lèvent pas pareil, j'ai l'impression. Il y a quelque chose dans la démarche, dans le regard, dans le sourire qui indique que oui, nous sommes aujourd'hui vendredi. On va terminer cette semaine toujours avec la même équipe dysfonctionnelle avec laquelle nous avons entamé cette semaine. J'ai parlé de Clara Vincent, de Florence Treuil et bien évidemment mon honneur, ce bonjour.
4: Bonjour Maxou, bonjour la Guadeloupe, bonjour la Martinique, c'est vendredi.
0: Absolument.
4: Allez, oui.
0: Et comme chaque vendredi, les amis, nous avons plaisir à vous offrir la modique somme de 3 000 euros.

0: instant sur Énergie. Mimi qui compte désormais de nombreux fans, dont Aerastar. J'ai vu une vidéo ce matin qui parlait de Aerastar, qui était fan de ce titre-là et fan de cette petite, de ce petit bout de femme qui est Mimi. Ouais, ouais, elle big up Mimi à fond, Aerastar.
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0: Juste avant d'écouter Calypso, Trop Love, je vous rappelle que ce matin, quelque part en Martinique ou en Guadeloupe, une personne est en train de prendre son café, son chocolat, son thé, un œuf, qui sait. Une autre est déjà sur la route du travail et l'une de ces personnes recevra peut-être 3000 euros dans quelques heures. Pourquoi pas vous ? On espère que vous avez déjà tenté votre chance. Si ce n'est pas le cas, il vous est encore possible d'envoyer par SMS NRG au 97 777. Il y a un mot de passe, Audrey, qui est valable jusqu'à tout à l'heure, 8h40.
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0: Bonne chance à tous. 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L'un d'entre vous repartira avec la modique somme de 3000 euros. Nous sommes aujourd'hui le 12 juin et aujourd'hui c'est un anniversaire. J'avoue que ça m'a donné envie de revoir ce truc. Je suis sûr que ça va te rappeler de jolis souvenirs également. Ça fait 32 ans maintenant, 32 ans que ça est sorti. Qui n'a pas vu ça? Simba et toute sa clique, héros du film d'animation The Lion King.
3: Un peu plus lent, mais appétissant.

0: Magnifique.
1: Vous imaginez, 32 ans, le Roi Lion.
2: Aïe, aïe, aïe.
1: Dingue, c'est sorti le 12 juin 1994 de mémoire. Bravo à... Ben, à toute l'équipe de ce truc, parce que ça t'imagines, il y a encore des enfants qui ont 2, 3, 4, 5 ans qui regardent ça encore avec toujours les mêmes yeux émerveillés.
0: Oui. Même moi.
1: Mais je te dis, j'ai revu la bande-annonce et je me suis dit, putain.
0: C'était beau.
1: Oui, et limite, pourquoi pas se refaire une petite séance ciné du Roi Lion. Pourquoi pas. Allez, joyeux anniversaire également à Denis Brognard.
3: Ah, le fameux ah de Koh-Lanta. C'est parti d'un clip fait par un passionné, un téléspectateur fan de Koh-Lanta. Et puis c'est devenu viral, ça a été vu des millions de fois. Et aujourd'hui, c'est presque rentré dans le langage courant et il ne se passe pas une journée sans que je ne croise une personne dans la rue qui me dit « Est-ce que vous pouvez faire le A ?» Donc, rien que pour vous, je vais le refaire une dernière fois. A !
1: Merci Dani. Il est excellent, Denis Brognard. Il présente Koh-Lanta sur TF1 depuis 2002. Il anime aussi Ninja Warrior et plusieurs magazines sportifs. Il a 59 ans aujourd'hui, le père Denis Brognard.
0: Happy birthday.
1: On va souhaiter un joyeux anniversaire à la chanteuse guadeloupéenne Gladys Cabarrus. Je passe son âge. Johnny,

0: saurait terminer cette rubrique sans souhaiter un joyeux anniversaire à notre ami Kevin. Kevin Valray dit Kalash.
1: Kalash.
0: 38 ans aujourd'hui.
1: Au jour de son concert.
0: Exact. Et ce soir en concert, effectivement, oui, du côté de Paris. Avec énergie. Bel anniversaire.

va souhaiter également un joyeux anniversaire à Ophé, l'une de nos WhatsAppiennes des premiers jours. Bel anniversaire, à toi, ma belle. On revient dans un instant après Calypso Trop Love. Ça sera pour retrouver le premier sondage insolite de la matinée. Ah, s'il y a des enfants déjà à l'écoute, peut-être que les enfants, vous allez trouver rapidement la réponse au sondage. Qui sait ? Rendez-vous dans 3 minutes à peine. Le temps de se mettre Trop Love dans la tête sur Énergie. Bon réveil.

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1: En effet, juste avant d'écouter Vibes Cartel, voici le premier sondage insolite de la matinée. On vous rappelle que c'est le rendez-vous très attendu par nos WhatsAppiens notamment, mais il vous est aussi possible de répondre via le 0800 009 800, car vous ne ferez pas partie de cette communauté WhatsApp. Il n'y a pas d'exclu. Vous pouvez donc vous aussi tenter votre chance au 0800 009 800. Voici donc l'intitulé du premier sondage de la matinée. Juste avant d'écouter Vibes Cartel, Bubble It. Are you ready, guys?
2: Yes, sir.
1: Voilà.
2: Ok.
1: Ok.
2: Let's go.
1: Parmi les phrases que les enfants détestent entendre de la part de leurs parents, celle-ci arrive en première position.
2: Ah,
1: et
2: oui.
1: Je peux comprendre.
2: Clairement.
1: Ah, je peux comprendre. Donc je répète, parmi les phrases que les enfants détestent entendre de la part de leurs parents, celle-ci arrive en première position. De quelle phrase s'agit-il ? Non, il ne s'agit pas de « va ranger ta chambre,
2: non.
1: On vous voit venir ». Non, non, non, c'est pas celle-ci. Ouais, ce serait trop facile. Je reprends. Parmi les phrases que les enfants détestent entendre de la part de leurs parents, celle-ci arrive en première position. Quelle serait cette phrase ? 06 90 11 14 14, vous nous faites un petit écrit via WhatsApp ou encore via le 0800 009 800. En attendant, Cartel.
2: Ah ouais. Oh.

0: Yo Lops, Road King.
1: Vibes Cartel, Bubble It à l'instant sur NRJ, 6h16. Tout à l'heure, on va écouter PLM avec Combat. En attendant, nous sommes toujours en attente de la bonne réponse. Vous l'aurez compris, nous n'avons toujours pas la bonne réponse, en tout cas celle que nous attendons. Ceci étant, il y a des phrases qui peuvent être traumatisantes hein, selon vos réponses. Hein.
2: Ah, vraiment?
1: Il y a quelqu'un qui nous a dit que cette phrase aurait pu être « Ils ont dû t'échanger à la naissance ». Mon Dieu, c'est dur hein. C'est dur. Mais ce n'est pas la phrase que nous attendons. Je rappelle l'intitulé du premier sondage qui dit « Parmi les phrases que les enfants détestent entendre de la part de leurs parents, celle-ci arrive en première position. »
2: Elle est courte.
1: Elle est courte. Alors, comment je vais dire ça pour pouvoir vous aider et aller assez rapidement? Il ne s'agit pas de devoir ou quoi, ok?
2: C'est
1: une réponse, en
2: fait.
1: À
2: une question.
1: À une question des enfants, voilà. C'est une
2: L'enfant
1: réponse.
2: Pose une question et vous répondez ça.
1: Voilà. Avec ça, vous devriez trouver la réponse assez rapidement. C'est une réponse apportée à une question. Alors, ça écrit beaucoup. Non, c'est pas va te laver ou quoi, ok? Allez! Oh Dieu, demande
2: pas
1: à ton père, non.
2: Donc, non, on a dit une petite phrase, donc non, c'est pas une petite phrase. C'est dans l'idée.
1: Ben, c'est dans l'idée, ouais, c'est dans l'idée. On est papa.
2: Aïe, aïe, aïe.
1: Non, c'est super court et c'est très frustrant.
2: Maman.
1: Mais c'est dingue que vous ne trouviez pas ça.
2: Wow. À quoi que vous ne le dites pas.
1: Ah ben ça.
2: Ah, je l'ai vu.
1: Ah ben très bien. C'est
2: je
1: qui
2: l'ai vu. Mathilde.
1: Mathilde, fais-nous un audio rapidement. Ah mon Dieu, tu n'étais pas voulu. Anthony, on dit
2: ah,
1: pas
2: mais
1: ça.
2: Non,
1: enfin.
2: Mais non, après ça vous crée des gens fragiles. Je peux pas dire ça aux gens, voyons. Peu de respect, quand même. C'est comme qu'est-ce qu'il avait dit, tu as été échangé?
1: Ouais, tu as été échangé. Tu n'es pas mon fils. Oh, c'est
2: ils se sont trompés à la maternité, je
1: oui,
2: pense.
1: C'est ça, c'est
2: je
1: ça.
2: N'ai pas pu enfanter quelqu'un comme toi.
1: Voici en tout cas la bonne réponse de Mathilde.
3: Bonjour Énergie. Alors, la réponse, c'est quand les parents répondent peut-être. Quand on demande pour une sortie ou quelque chose comme ça, je suppose.
1: Alors,
3: allez, bonne journée.
1: C'était la réponse juste avant parce qu'elle nous avait proposé
2: oui,
1: on verra.
2: J'ai mis le cœur dessus.
1: Et la bonne réponse
2: je
1: était.
2: Fais pas d'effort.
1: Voilà, elle a mis on verra peut-être, mais c'est on verra, effectivement, la phrase. Alors, on verra est hyper frustrant pour les enfants parce que généralement, quand ils te posent une question, ils s'attendent non pas à ce que tu répondes, mais ils s'attendent à oui.
2: Oui, voilà. Ou non, à la limite, mais on verra, c'est le flou artistique.
1: Ah, mais le on verra, généralement, ça pue pas bon, hein. Généralement, ça ne pue pas bon. C'est
2: non, ça veut dire non.
1: Ah, c'est oui, c'est
2: généralement c'est non. Sachez-le.
1: En tout cas, c'est la phrase la plus.

0: À l'instant sur Énergie. Bon réveil tout le monde. 6h22, dans un instant on fait place à l'information locale et régionale. Notez qu'aujourd'hui, quelqu'un va gagner l'équivalent de plusieurs semaines de salaire en décrochant simplement son téléphone. C'est la magie du Money Time. Aujourd'hui, quelqu'un va gagner 3000 euros.
1: Allez oui !
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1: Sadik, à l'instant, sur NRJ. Dans un instant, on va écouter
2: Rilla. 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
1: En attendant, on va faire place à l'information dans quelques petites minutes. Hein. Enfin, quelques petites secondes, j'espère. Le temps pour Florence Treuil de nous rejoindre. Et puis pour ceux qui sont du côté de la Martinique, nous allons jouer dans un instant, notamment si vous êtes du côté de la Martinique, pour des invitations pour le Secret Suarez. En attendant, donc, place à l'information locale et régionale qu'on en sort en moins de 5 minutes, et c'est avec Florence Treuil. Bonjour.
3: Bonjour Max, bonjour Rodrigue, bonjour à toutes, bonjour à tous. Le gouvernement confirme avoir reçu plusieurs signalements visant l'église évangélique Renaissance en Guadeloupe. Un fonctionnaire de police placé en détention provisoire en Martinique. Pour la météo, du soleil en Martinique, le temps reste sec et peu nuageux et la brume de sable continue de se dissiper. Pareil en Guadeloupe, et le temps est mitigé entre de belles périodes ensoleillées, des passages nuageux, parfois pluvieux. Côté température, 28 à Pointe-à-Pitre, 27 à Fort-de-France.
1: Voici les toutes dernières actualités de ce vendredi. Florence Treuil.
3: La polémique autour de l'église évangélique Renaissance en Guadeloupe. Le député de la deuxième circonscription, Christian Baptiste, a interrogé le gouvernement sur de possibles dérives sectaires au sein de cette communauté religieuse. Dans sa réponse, le ministère de l'Intérieur confirme avoir reçu plusieurs signalements. Des accusations d'emprise psychologique, de pression financière ou encore de risques pour les mineurs sont notamment évoquées. À ce stade, aucune enquête judiciaire ni condamnation n'ont été annoncées. Mais l'affaire suscite de nombreuses réactions en Guadeloupe et par ailleurs. Un policier du commissariat de Fort-de-France a passé la nuit en prison. Ce fonctionnaire de 49 ans a été mis en examen dans une affaire de corruption et placé en détention provisoire à Ducos. L'enquête menée par la Division nationale anticorruption porte sur des faits présumés commis lorsqu'il était en poste à Toulouse avant son arrivée à la brigade des stupéfiants de Fort-de-France en 2022. Il est poursuivi pour corruption, association de malfaiteurs, blanchiment aggravé, violation du secret professionnel et détournement de données personnelles. Après le français hier, place aux mathématiques ce matin pour les élèves de première. Les 2565 candidats de Martinique et les 3476 de Guadeloupe planchent aujourd'hui sur une nouvelle épreuve anticipée donc du baccalauréat instaurée pour la session 2026. Cette épreuve de mathématiques est dotée d'un coefficient 2. Pendant 2 heures, les élèves devront composer 100 calculatrices avec des sujets différents selon leur parcours en voie générale ou technologique. Attention si vous comptiez profiter de la mer ce week-end au Gosier. La baignade et les activités nautiques sont interdites sur 5 plages de la commune. Les plages de la Pointe de la Verdure, la Vieille Tour, la Datcha, Anse-Tabarin et Grand Bay. En cause, une contamination bactériologique de l'eau révélée par des analyses réalisées le 8 juin dernier. La municipalité a pris un arrêté d'interdiction jusqu'à nouvel ordre. L'Assemblée nationale ferme la porte aux hydrocarbures en Outre-mer. La proposition de loi portée par les députés guyanais pour autoriser l'exploitation pétrolière et gazière, notamment en Guyane, à Mayotte et à Saint-Pierre-et-Miquelon, a été rejetée hier à 10 voix près. Un revers vivement dénoncé par les élus guyanais qui parlent d'un abandon de l'État face aux difficultés économiques de leur territoire. Et les députés de Guyane ont annoncé également leur intention de ne pas en rester là. On termine avec du sport et la deuxième journée de compétition à la Coupe du Monde 2026 après le Mexique hier, place aujourd'hui aux deux autres pays organisés. Le Canada affrontera la Bosnie-Herzégovine à Toronto, tandis que les États-Unis entreront en lice ce soir face au Paraguay, près de Los Angeles. Voilà Max pour l'essentiel de l'actualité dans nos deux îles.
1: Merci Florence, que nous retrouvons tout à l'heure à 8h30 pour la suite de l'actualité. Dans un instant, on va écouter Rilla. Juste après, on vous invite au Cirque Suarez si vous êtes du côté de la Martinique. 0800 009 800.
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0: dans le morning sur Énergie Antilles. Mesdames, mesdemoiselles et messieurs,
1: bonjour.
0: Merci d'écouter le Max Morning. Vous allez écouter la Martinique. Nous avons des invitations pour vous, pour le cirque.
1: Le circus.
0: Les frères Suarez.
1: Si, senor.
0: Le cirque Alvaro Suarez, qui a débarqué du côté de la Martinique. Un spectacle totalement renouvelé qui fera vibrer toute la famille. Alors vous nous appelez au numéro Léo Oussam 009 800. Les premiers au standard partiraient avec ces invitations.
1: Hey, nous avons... Qui peut dire l'allô?
0: L'allô, bonjour.
2: Hello.
0: Comment ça va? Quel est ton prénom?
2: Axel Itou.
0: Itou. Max.
2: Axel.
0: Max.
2: Oh,
0: il n'y a pas de problème, Axel. On dirait que tu te fous de moi, Axel.
2: Un poquito.
0: Ça va mal se terminer cette histoire. Axel,
1: hey.
0: Où habites-tu au Martinique?
2: Au Lamantin.
0: Très bien.
1: Hey, la Lamantin.
0: Et avant de te battre les reins de Fort-de-France.
2: Exactement.
0: Et ça se passe exactement du côté de la place, non, parking des Almaris.
2: Oui, bien.
0: Perfecto. Eh bien, cher Axel, nous avons plaisir à t'inviter, toi et ta petite famille, au Cirque Suarez. Trois invitations pour toi et ta petite famille.
2: Ah, super, merci beaucoup.
1: De nada.
0: Axel, où es-tu en ce moment? Tu vas travailler? Tu ne fous rien de la journée? C'est quoi ton programme?
2: Ah non, je suis déjà sur la route pour aller travailler dans les embouteillages de Brasserie-Lorraine.
1: Ah voilà.
0: Très bien. Qui dit brasserie dit que le week-end commence bien.
1: Ah, oh, punaise.
2: Exactement. C'est ça.
0: On te souhaite une bonne journée, un bon spectacle. Avec,
2: merci,
0: avec
2: bye
0: tes
2: bye.
0: Enfants. Gros bisous.
1: Bisous.
0: À celle du côté de la Martinique. On va écouter Joël Wetfilé. Il a une chanson qui s'appelle Rihanna.
1: Eh, si, Rihanna.
0: Et on revient juste après. Parce qu'on va retourner chez moi, particulièrement du côté du Mexique. Parce qu'on va parler de la

0: combat à l'instant sur l'énergie. C'était Joël. Doit te filer. Rihanna. Allez, 6h44, on va parler de la Coupe du Monde.
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0: La Coupe du Monde 2026. Ouais. La Coupe du Monde 2026 n'a même pas encore commencé que certains ont déjà marqué un but. Et pas n'importe lequel du moins. Les fameux publicitaires. Cette année, vous l'avez remarqué, M6 est le seul diffuseur en clair en France hexagonale. Et retransmettra 54 matchs sur les 104.
2: Excellent !
0: Le reste étant sur Bein, me semble-t-il. Donc, et de son côté, TF1 ne diffusera aucune rencontre. Ça veut dire que M6 a tout raflé.
2: Le pactole.
0: Ouais.
2: Ils ont dû lâcher un beau billet.
0: En tout cas, en clair.
2: Ils ont
0: lâché un gros billet et forcément, les annonceurs, vu qu'il n'y a qu'un seul diffuseur en clair, sont prêts à sortir The Carnet de chèques.
2: Aïe, aïe, aïe.
0: Laissez-moi vous donner un petit exemple. Parce que ça a démarré hier. Pour un spot publicitaire de 20 secondes, les tarifs démarrent désormais autour de 10 000 euros.
2: Et
0: pour les affiches les moins exposées. Hein,
2: ah oui, donc les petits matchs.
0: Pour les petits matchs. Par exemple, hier, Corée, je sais pas quoi.
2: Ouais, Corée, Tchétchénie.
0: Voilà, un truc du genre. Mais pour les gros rendez-vous.
2: Les bangers.
0: Les matchs de l'équipe de France, par exemple.
2: Combien la vie aux mains ?
0: Ou les phases finales. Les prix s'envolent. Et le jackpot absolu, c'est la finale. Certains spots pourraient atteindre jusqu'à 500 000 euros seulement.
2: Comment ?
0: 20 secondes à l'écran.
2: Quoi ?
0: T'as bien entendu? 500 000 euros les 20 secondes à l'écran. Et c'est pas 500 000 euros comme tu paierais, tu sais, pour Watch the Diffusion. 10, 15, 20
2: secondes. C'est 20 secondes.
0: C'est 20 secondes.
2: Damn.
0: Donc ça veut dire que tu veux diffuser 15 spots durant la Coupe
2: de 20
0: du monde,
2: secondes.
0: De 20 secondes.
2: Crash l'argent. Fais,
0: bah, clair.
2: Même avec le Money Time, tu peux pas faire ça.
0: C'est clair. Et pour vous donner une idée, 20 secondes, c'est quoi? 20 secondes, vous avez à peine le temps de préparer un sandwich.
2: Mais même pas.
0: Alors que certaines marques vont investir le prix d'une villa.
2: Voilà.
0: 500 000 euros.
2: Et une papa villa. Hein.
0: 500 000 euros.
2: Une c'est papa juste villa.
0: C'est juste hallucinant. En tout cas, beaucoup de... Un joli coup de M6 qui a tout raflé. Et je crois que c'est l'une des premières fois où TF1 ne diffuse aucun match de la Coupe du Monde.
2: Damn.
0: Je ne sais pas ce qui s'est passé, mais M6 a fait très très fort.
2: Ah, ils ont sorti les dents.
0: Ah, clair. Clair. Alors, 54 matchs sur les 104. Et quant à Bein, Bein a la totalité des matchs.
2: Terminé. Voilà. Ouais, mais Bein, c'est une machine.
0: C'est clair. C'est clair. En tout cas, c'était les chiffres à noter ce matin. 6h47 sur Énergie. On va aller pour la suite. Oui, ça donne le tournis. Sao-so sur Énergie. Bon début de week-end à tous. On est ensemble, c'est le Max Morning. Et on est là pour vous réveiller, vous donner du smile et des cadeaux.

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1: C'est l'heure de l'argent.
2: En beau, en français, c'est exactement ça. Le gagnant d'ailleurs de ce matin n'est peut-être pas encore inscrit. Le gagnant des 3000 euros, t'imagines, n'est peut-être même pas inscrit. Mais une chose est sûre, s'il ne le joue pas, il ne le gagnera pas.
1: Ah ça ? 100% des gagnants ont joué.
2: Absolument. Donc si c'est votre cas, si vous n'avez pas encore tenté votre chance, si vous sentez le truc ce matin et vous dites, je sais pas, j'hésite, je... Écoutez, c'est les dernières heures, 6h50, 7h50, 8h50, donc ouais, moins de 2 heures de temps. Envoyé par SMS NRG au 97777. Si pour vous, dans votre tête, c'est clair, si pour vous, cette somme est censée vous revenir, NRG au 97777. Un mot de passe vous sera réclamé. Le mot de passe ne change pas, c'est
1: Fortune. F-O-R-T-U-N-E.
2: Si vous sentez le truc ce matin, allez-y. 797. Oui. Tu nous l'as fait la semaine dernière, Céd, hein? Il nous dit, ouais, le gagnant est peut-être également sur ses toilettes. Peut-être. Le gagnant est peut-être en train de bosser ou sort du boulot.
1: Ou il bave toujours.
2: Ou il bave toujours, effectivement. En tout cas, si cette personne n'a pas envoyé au préalable énergie au 97777 et rentré le mot de passe fortune, cette personne a peu de chances d'être appelée tout à l'heure.
1: Vraiment.
2: On va écouter TKMG sur énergie juste avant l'info qui se la pète.
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0: Terrible texte de TKMG à l'instant sur NRJ. Meillet qui moi.
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0: Allez, Billy!
2: On se la pète. 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
3: C'est hyper agréable.
0: On n'est pas en avance, mais on va faire ça. Fissa! L'info qui se la pète, c'est l'info qui permet de briller en société. Vous allez pouvoir sortir celle-ci aujourd'hui auprès de vos collègues, la famille ou autres. Je vais te poser la question, André, mais je pose la question à tout le monde. Vous avez déjà regardé une chèvre dans les yeux? Non, tu me dis oui ou non?
4: Non, monsieur, non.
0: Alors, la prochaine fois, observez bien. Ces pupilles ne sont pas rondes comme les nôtres.
4: Ah ouais?
0: Elles sont horizontales et rectangulaires. Et ce n'est pas une fantaisie de la nature. Grâce à cette forme très particulière, les chèvres peuvent voir presque tout autour d'elles, avec un champ de vision pouvant atteindre 320 degrés. Pourquoi? Parce que ce sont des animaux qui, dans la nature, sont souvent des proies. Elles doivent donc repérer rapidement un prédateur
4: Okay. Qui
0: approche, même sur les côtés. Le plus impressionnant, c'est que lorsque la chèvre baisse la tête pour brouter, ses yeux tournent légèrement dans leurs orbites pour garder les pupilles toujours parallèles au sol. En clair, pendant qu'elle mange tranquillement, elle continue de surveiller les alentours.
4: Ah voilà, c'est voilà. Des radars en fait.
0: Exactement. Mais 320 degrés, t'imagines?
4: C'est compliqué.
0: C'est la nature est dingue.
4: Magnifique.
0: Voilà, c'est donc une information que vous allez pouvoir ressortir.
4: Oui, surtout vous allez regarder les chefs différemment.
0: Ah mais c'est clair.
5: C'est une question que je ne m'étais pas posée, mais je suis heureux que quelqu'un la pose.
0: Ouais. Hein?

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1: Yeah!

0: 4 minutes. Oui, nous ne sommes pas en avance. C'est vrai. C'est vrai, c'est vrai, c'est vrai, c'est vrai. Bon, en tout cas, une chose est sûre, les amis. Une chose est sûre. Et pour que ce moment soit solennel, je vais demander à ce que l'on coupe le son. Toute la semaine, on a regardé le week-end de loin, n'est-ce pas? Ce matin, il est juste là devant nous.
1: Aïe, aïe, aïe.
0: Et à cette heure-ci, il y a des gens qui savent exactement où ils seront ce soir. Et ça leur donne une force incroyable. Je tourne la tête sur la droite et je pose la même question à mon nounours. Où seras-tu ce soir? Je sais que tu as déjà une petite idée.
1: Ce soir, il y a glacier.
0: Ça m'étonnerait.
1: Il y a événement glaciaire.
0: Ça ne m'étonnerait pas.
1: Ok, oui.

de réveil à 4h, 5h, 6h du matin demain. Non! C'est le refus total! Et en plus, l'un d'entre vous risque de repartir ce matin, du moins, avec la somme de 3 000 euros, ce qui devrait agrémenter son.

0: Allez, on va poursuivre avec DJ Stery, Woulez la fesse. Et puis juste après, on arrive bien évidemment avec le devine-moi si tu peux de ce début de week-end à la famille. On espère que ça va pour vous, où que vous soyez, dans les embouteillages. Il semblerait qu'il y ait moins d'embouteillages en ce moment.
1: Oui, c'est le début des vacances.

0: Ceci étant 7h09, dans une poignée de secondes, on va écouter Valiant avec... Oui, je kiffe ce rhythm. Entre-temps, on fera place, bien évidemment, au Devine-moi si tu peux. Mais je viens de jeter un œil, puisque il y a Patrick qui nous a donné une information concernant, effectivement, l'épreuve du bac est aujourd'hui, vendredi 12. Ah, il y en a qui vont s'amuser tout à l'heure. Hein. Mathématiques.
1: Aïe, aïe, aïe.
0: Épreuve anticipée.
1: Oh, tu vois.
0: Alors, ça sera de 8h à 10h.
1: Sortez les calculatrices.
0: Non, ils peuvent pas.
1: Ils peuvent pas.
0: Cette année, non.
1: Aïe, aïe, aïe.
0: Non, non, pas de calculatrice.
1: Ouais, moi, j'ai déjà le bac.
0: En tout cas, c'est...
1: Comment?
0: C'est ce que j'ai cru comprendre dans les infos. Normalement...
1: T'as pas de calculatrice.
0: Non, pas de calculatrice
1: ah, voilà.
0: Cette année.
1: D'accord.
0: Alors, 8h à 10h. Enfin, à partir de 8h, on va passer fort à vous. Vous qui êtes en voiture, qui allez donc passer les épreuves du bac, là, ce matin, à 8h.
2: Seigneur Jésus.
0: Oui, les mathématiques.
1: C'est loin, tout ça. Tant mieux.
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0: Bon, pour les autres, soyez très attentifs. Voici le devine-moi si tu peux de ce début de week-end. Je réunis des îles qui ne partagent pas toujours la même langue, mais souvent le même rythme. Pendant quelques jours, ce qui nous sépare d'habitude devient presque impossible à mesurer. On vient pour écouter les autres et l'on repart souvent en se reconnaissant un peu plus soi-même. Quand tout s'arrête, chacun rentre chez soi avec un accent de plus dans la mémoire. Devine-moi si tu peux.
4: Bonne chance.
0: C'est facile. Et vous pouvez dire merci à Audric. Parce que c'est lui qui m'a modéré, j'avais prévu quelque chose de beaucoup plus compliqué.
4: Ah oui, là c'est un démerde-toi si tu peux.
0: Je reprends l'intitulé juste avant d'écouter Valiant. Je réunis des îles qui ne partagent pas toujours la même langue, mais souvent le même rythme. Pendant quelques jours, ce qui nous sépare d'habitude devient presque impossible à mesurer. On vient pour écouter les autres et l'on repart souvent en se reconnaissant un peu soi-même. Quand tout s'arrête, chacun rentre chez soi avec un accent de plus dans la mémoire. 06 90 11 14 14, on attend la bonne réponse. Le temps pour nous d'écouter Valiant. On est de retour dans 2 minutes 20. En attendant, Guadeloupe, va t'aider. On peut pousser le

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1: Ah, je suis fan de ce Redeem, Valiant à l'instant. Wouy, restez des nôtres à la suite, ça sera être 21 et Théoma pour Ouba. Pour le retour sur le Devine-moi si tu peux. Alors, ça a été trouvé, je ne remercie pas Audric. Tu vois, Audric, tu m'as demandé de ne pas
2: de
1: faire
2: mollir trop un peu.
1: Mais oui, mais voilà. Lundi, ça ne sera pas la même.
2: Aïe.
1: Lundi, je n'écoute personne, je fais mes affaires. Bref, voici l'intitulé du Devine-moi si tu peux de ce vendredi qui indique que je réunis des îles qui ne partagent pas toujours la même langue, mais souvent le même rythme. Pendant quelques jours, ce qui nous sépare d'habitude devient presque impossible à mesurer. On vient pour écouter les autres et l'on repart souvent en se reconnaissant un peu soi-même. Quand tout s'arrête, chacun rentre chez soi avec un accent de plus dans la mémoire. Devine-moi si tu peux. Et la bonne réponse nous a été emmenée par...
2: Vaina.
1: Vaina. Alors, c'est pas Vaiana, mais c'est
2: non,
1: pas loin.
2: Non, c'est pas loin.
1: C'est Vaina. Vous étiez tous un petit peu dans l'idée. Hein. Beaucoup nous ont parlé de concerts, etc., etc. Vous allez comprendre un petit peu plus là où je voulais en venir avec la bonne réponse de Vaina.
3: Alors, trop contente. La bonne réponse, c'est festival.
1: Yes.
3: Et ce qui m'a fait penser à ça, c'est quand il a dit que ça nous réunit et qu'on repart un peu tous avec un bout de langue. Je sais plus, quelque chose comme ça.
1: Madame, on n'a jamais parlé de bout de langue de qui que ce soit, madame.
2: Oh, c'est pas ça que tu fais en festival.
1: Mais oui.
2: Ça nous regarde pas.
1: Madame, on a parlé d'accent de plus dans la mémoire.
2: Voilà,
1: on
2: n'a
1: jamais parlé de langue de qui que ce soit.
2: Non, mais non, laisse les langues des gens tranquilles. Dans la bouche des gens, s'il te plaît.
1: Merci madame. En tout cas, l'idée était effectivement festival, puisque vous le savez, en ce moment, on vous permet de vous rendre au plus gros festival de Guadeloupe et de Martinique. D'ailleurs, je rappelle que dès que vous entendez ce signal-ci...
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1: 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Oui, la dame a parlé de bout de langue, on n'a jamais parlé de ça. Allez, 7h16 sur Energy. Dans un instant, on fait place...
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0: Allez, sans plus tarder, l'info solide du nounours. On parle de quoi ce matin?
2: On va dans la grosse pomme.
0: Pourquoi faire?
2: AKA New York City. Depuis quelque temps, des gens remarquent des hommes sortir des égouts. Un peu partout dans la ville, à certains moments, il y a des hommes. 1, 2, 3, 4, 5, ça dépend. Qui sortent des égouts. Ils ont appelé ce phénomène les mall people. Ça veut dire les hommes taupes.
0: Okay.
2: Ce ne sont ni des agents de l'administration, ni des agents de la mairie ou quoi que ce soit. Personne ne sait ce qui se passe dans les égouts. Le phénomène est en train de prendre une ampleur extraordinaire, car les autorités n'ont pour l'instant aucune explication.

0: écoutez pas ça. Ce sont bien des hommes ou des femmes sous terre à New York. Que se passe-t-il? Le mystère reste entier.
1: Nous poursuivons bien évidemment nos enquêtes.
0: Et reviens vers vous.
1: Et nous, voilà, nous revenons vers vous.

0: Théoma, One T1 à l'instant sur NRJ. Si vous êtes du côté de la Martinique et que vous êtes relancé par mail au sujet d'un jeu digital pour gagner des places concernant le Tour des Yoles 2026, merci de ne pas répondre. C'est un mail frauduleux pour piquer des informations personnelles jusqu'au vol de cartes bleues. Vous pouvez perdre beaucoup à y répondre et sachez que nous ne sommes associés à aucun jeu de ce type en digital.
1: Alors justement, dès que si jamais vous recevez ce mail, n'hésitez pas à le signaler tout de suite.
0: Voilà.
1: Signaler le mail à Google ou autre plateforme, que ça puisse s'arrêter, s'il vous plaît.
0: Ouais, parce que ça n'arrête pas. Et nous n'y sommes absolument pas associés. Donc faites attention à vous si vous recevez ce type de mail. Vous restez avec nous juste avant de retrouver l'info. On va écouter du Morane Voyer au loin sur NRJ.
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0: ça donne au loin sur Énergie. Dans un instant, on va écouter IOA. Soyez vigilants, peut-être retentira-t-il signal spécial festival des vacances. Vous le savez, Énergie est partenaire des plus gros festivals de la Caraïbe. À vous de tenter de choper vos invitations, peut-être juste après l'info.
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0: En attendant, place à l'information locale et régionale, condensée en moins de 5 minutes, et c'est avec Lara Vincent, bonjour.
2: Bonjour Max, bonjour Audric et bonjour à toutes et à tous. En Martinique, un policier foyalais en détention provisoire. La polémique autour de l'église Renaissance en Guadeloupe évoquée à l'Assemblée nationale. Et puis la météo, en Martinique, le temps reste sec et peu nuageux et la brume de sable continue de se dissiper. En Guadeloupe, temps mitigé entre période ensoleillée et passages nuageux porteurs de petites averse.
0: Voici les toutes dernières actualités de ce vendredi 12 juin. Clara Vincent.
2: En Martinique, un policier du commissariat de Fort-de-France placé en détention provisoire hier en fin de journée. Le Foyalais de 49 ans est soupçonné d'avoir été impliqué dans une affaire de corruption lorsqu'il était en poste à Toulouse avant 2022. Il a été mis en examen pour association de malfaiteurs, corruption passive et active ou encore blanchiment aggravé. La polémique autour de l'église évangélique Renaissance en Guadeloupe. Le député Christian Baptiste a interrogé le gouvernement sur de possibles dérives sectaires au sein de cette communauté religieuse. Dans sa réponse, le ministère de l'Intérieur confirme avoir reçu plusieurs signalements, des accusations d'emprise psychologique, de pression financière ou encore de risques pour les mineurs sont notamment évoqués. À ce stade, aucune enquête judiciaire ni condamnation n'ont été annoncées. Des vols de cuivre constatés en Guadeloupe. Le lycée Jardin d'Essai aux Abîmes a récemment été victime de plusieurs vols visant des climatiseurs et des câbles électriques contenant ce métal très recherché à la revente. Des faits qui perturbent le fonctionnement de l'établissement. Une plainte a été déposée et une enquête est en cours pour tenter d'identifier les auteurs. Après le bac de français hier, place aux mathématiques en épreuve anticipée pour les élèves de première. C'est une nouveauté de la session 2022 ce matin. Donc un examen de 2 heures sans calculatrice qui compte pour coefficient 2. 3 sujets seront proposés selon les parcours. Le CHU de la Martinique dispose d'un nouvel hôpital de jour de néphrologie. Il a été officiellement inauguré hier sur le site de Mangouvulsin ou Lamantin. Une nouvelle structure composée de 4 postes pour réaliser des cures d'immunothérapie, des suivis des patients transplantés ou encore des bilans pré-greffe. Et puis en sport, 2e journée de la Coupe du Monde de foot après le Mexique hier. Place aujourd'hui aux 2 autres pays organisateurs. Le Canada affrontera la Bosnie-Herzégovine à Toronto, tandis que les États-Unis entreront en lice ce soir face au Paraguay près de Los Angeles. Fin de l'info sur Énergie. Très bonne journée et bon week-end également.
0: Merci beaucoup Clara Vincent. Oui, on sent que le bon week-end, ça vous tenait à cœur. Hein.
2: Il a été dit avec...
0: oui, certaines convictions.
2: Voilà.
0: Allez, à lundi, avec grand plaisir.
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0: Ah oui, à l'instant sur Énergie, vous l'avez certainement entendu, ce fameux signal qu'il faut absolument guetter tout au long de la matinée. Ça vous donne droit et accès aux divers festivals pour lesquels, avec lesquels du moins Énergie reste partenaire. Aquafest, All Day In, Reggae Therapy, Mercury Beach également du côté de la Martinique. 0800 009 800. On a déjà un premier appel qui est...
1: Maëlie.
0: Bonjour Maëlie.
2: Hello.
0: Comment ça va ce matin Maëlie?
2: Ah super bien. Franchement ça va.
0: Tu m'étonnes. Direction le boulot j'imagine, je t'entends en voiture.
2: Non, juste déposer les petits à l'école.
0: Juste déposer les petits à l'école.
1: Les folies.
0: C'est du boulot en même temps. Hein. C'est du boulot.
2: Exactement.
0: C'est du boulot. Ouais. Bon, aucun d'eux ne passe le bac ce matin.
2: Non.
1: Ah ouais, y a pas le bac.
0: Bon, en tout cas, sache que, Audric, ce sont des invitations pour...
1: L'Aqua Music Festival.
2: Merci.
0: Avec grand plaisir. Tu chopes tes deux invitations. Tu connais déjà le line-up de malades qui t'attend à l'Aqua Fest avec Énergie. D'accord?
2: D'accord. Merci.
0: Avec grand plaisir. Nous étions en boîte, vous l'avez compris. Vous l'avez compris. Et maintenant, sur le 20h Martinique.
1: Eh ben oui.
0: Et si nous partions en Martinique? Je rappelle que du côté de la Martinique, il y a Reggae Therapy et Mercury Beach. 0800 009 800. On est en Martinique. Allô, bonjour. Allô.
3: Allô.
0: Bonjour, quel est ton prénom?
3: Bonjour, c'est Chloé.
0: Chloé, comment vas-tu ce matin, Chloé?
3: Super bien, et vous?
0: Ah bah ça va plutôt pas mal. Ça va plutôt pas mal. Direction le boulot, tu sors du boulot?
3: Exactement, j'arrive au boulot là.
0: Bah écoute, t'as bien fait de nous écouter ce matin et t'as bien fait de nous appeler puisque, très chère Chloé, nous t'invitons avec grand plaisir à la Mercury Beach de cette année 2026 en Martinique.
3: Merci.
0: Avec grand plaisir, on t'embrasse, on te souhaite une super belle journée et puis un bon week-end. Ne raccroche pas.
3: Merci à vous aussi.
0: Yes, sir. Voici Meryl.

0: La voix de Meryl à l'instant sur Énergie, c'était À genoux. La suite du son, ça sera Whiskey avec Jorolo. Vous savez, celui qui donne l'impression qu'un bébé est en train de chanter.
1: C'est ça.
0: En attendant, on va parler d'argent. Vous le savez, j'aime bien me poser certaines questions des fois. Et j'aime surtout y trouver des réponses. Et je me suis posé la question de savoir combien de temps fallait-il aux plus grandes entreprises du monde pour générer $1 million.
2: Hein ?
0: Ah ben, quelques minutes suffisent. Quelques minutes ou moins d'ailleurs, c'est ce qu'il faut à ces géants internationaux pour générer $1 million. Alors je m'explique, ces chiffres portent sur l'exercice fiscal 2025 de chaque entreprise et non sur une année civile. Hein. Alors les dates de clôture varient selon les groupes. En tout cas, voilà ce que j'ai trouvé. Les entreprises, comment on dirait, du CAC 40, etc., qui peuvent générer, je dis bien, $1 million. En combien de temps ils peuvent faire ça?
1: Alors là.
0: Nike. Il faut 14 minutes 30 secondes à Nike pour générer $1 million.
2: Hein?
0: t'es loin du compte, mon frère. American Express. 8 minutes 26 secondes pour générer $1 million. La marque Tesla. 5 minutes 14 secondes pour générer $1 million. Et ça descend au fur et à mesure. Hein. La marque Nvidia. 4 minutes 26 secondes pour générer $1 million. Meta. Meta, vous le savez, hein, tout ce qui est Facebook, etc., etc., etc. 2 minutes 54 secondes, Audric.
1: Eh non, c'est une blague.
0: La marque de téléphone Samsung, enfin pas que téléphone d'ailleurs, Samsung met 2 minutes 32 à générer $1 million. 2 minutes 32. Google, quant à lui, met 1 minute 27 pour générer $1 million. Ça me fait halluciner ces chiffres. On en rigole, mais c'est hallucinant. Apple, 1 minute 24 secondes.
2: What? En 1 minute, il y a $1 million là, paf!
0: Bam! Walmart. Là, tu vas être dégoûté. C'est moins d'une minute.
1: Amen.
0: 44 secondes. Toutes les 44 secondes, Walmart génère $1 million.
1: C'est ouf.
0: Amazon, pareil. 44 secondes.
2: Ouais, ben. C'est ouf.
0: C'est ouf, hein?
2: T'imagines regarder ton compte en banque et.
0: Après, ce sont les entreprises, qui sont réparties partout dans le monde, etc., etc. Mais c'est énorme, quoi. 44 secondes, toutes les 44 secondes, il y a $1 million, tu génères $1 million. C'est juste hallucinant. C'est pour ça que on va écouter Whiskey juste avant de parler du Money Time, parce que ça paraît tellement dérisoire, si tu veux.
2: Vraiment.

0: 7h49 sur Énergie.
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0: 3000 euros, c'est la somme que nous vous promettons cette semaine. Et non pas cette semaine, c'est là, dans quelques heures. Dans à peine une heure d'ailleurs, pour être précis. Dans exactement une heure. Dans 60 minutes, pour ceux qui n'auraient pas compris. Combien de secondes? Beaucoup. Mais très peu. 3000 euros. 3000 euros, ça peut être un billet d'avion pour retrouver la famille, peut-être en Hexagone. Ou alors faire rentrer ses enfants pour les vacances.
2: Ah bah oui.
0: Ça peut être des réparations.
2: Du véhicule.
0: Enfin effectuées, oui. Réparation du véhicule, réparation de
2: la moto.
0: De plomberie, de
2: oui,
0: ce que tu veux.
2: La gouttière qui fuit.
0: Exactement.
2: N'oubliez pas qu'on retrouve ces eaux cyclonées.
0: Exact. Des vacances financées. Aïe, tiens, aïe, tout à l'heure, aïe. J'ai entendu une pub sur une croisière.
2: Je valide.
0: Et surtout un compte en banque qui retrouve le sourire. Tu sais quand il est vert.
2: Tu respires.
0: Oui, vert. Aujourd'hui, quelqu'un va en profiter. Ça sera forcément l'un d'entre vous. L'un d'entre vous ayant envoyé par SMS NRJ au 97777 et en ayant bien rentré le mot de passe. Alors, il y a quelqu'un tout à l'heure qui m'a demandé le mot de passe parce qu'il entendait tortue. Oui.
2: Tortue ?
0: Ouais. Alors, le mot de passe, notez bien, est...
2: Fortune !
0: Voilà, fortune. Fortune comme fortuné.
2: Avec F.
0: Oui.
2: Comme de Formule 1. Fortune. F-O-R-T-U-N-E.
0: Voilà. J'espère que c'est clair pour tout le monde. Fortune. C'est le mot de passe valable jusqu'à 8h40. Rendez-vous, les amis, dans une heure. Digital Virgo effectuera son tirage au sort. Dans la foulée, on vous appelle. Si vous décrochez... C'est 3000 euros de plus sur votre compte en banque. Bonne chance à tous. La suite de la musique, ça va être Marvin.
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1: Voilà un son que vous allez entendre tourner tout au long du week-end sur Énergie. C'est Golden Bee associé à Kérosène. Ça donne Houpé sur Énergie.

0: Il est déjà 8h03 ce matin. Même les collègues les plus sérieux commencent à regarder discrètement l'heure. Et il n'est que 8h. D'ailleurs, tellement ça pue le week-end. Tout à l'heure, j'ai croisé le boss dans les couloirs. Il est en petite chemisette.
1: Petite chemisette.
0: Oui, petite chemisette rouge, rose. J'ai pas trop bien capté. En tout cas, l'esprit week-end est déjà effectivement dans les locaux d'Énergie et d'RCI. Vraiment.
1: On aime ça.
0: Ah, beaucoup. On valide. On valide. Patrick, on n'a pas vu ton outfit aujourd'hui. Aïe, ça donne quoi?
2: Aïe, aïe, aïe, aïe, aïe, aïe.
0: Non, parce que Yves. D'ailleurs, je l'ai croisé dans les couloirs. Je lui ai dit waouh! Il me dit oh,
1: c'est week-end là, c'est week-end! C'est Friday Wear!
0: Waouh! C'est week-end là!
1: C'est Friday Wear!
0: Le mec qui me connaît tellement, il me dit Max, c'est bon. Limite, je l'agace, je comprends pas.
1: Moi, je comprends.
0: Ah bon?
1: Il en a un peu marre de nous.
0: C'est pas faux. Ce n'est pas faux, le pauvre. Bon, nous sommes donc le 12 juin, et le 12 juin, il y a 3000 euros qui peuvent tomber sur un compte en banque, l'un d'entre vous. Et imaginez ça, ça peut faire du bien.
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0: Ah là là là là là là là là. 3000 euros. 8h50, un téléphone va sonner.
4: Oui.
0: 8h55, cette personne se verra créditée de 3000 euros de plus sur son compte en banque. J'aime bien ça, créditer, on dirait les cartes. les cartes d'hypermarché. Et 3000 euros crédités sur votre carte. 3000 euros, en tout cas, ne laissez pas cette chance passer. 3000 euros, ça peut vous faire du bien. NRJ par SMS au 97777. C'est ce qu'il faut faire. Ça, c'est le premier SMS. Une fois envoyé, vous recevrez un message de Digital Virgo vous demandant quel est le mot du passe. Et le mot du passe ?
1: Fortune. F-O-R-T-U-N-E.
0: Absolument. Ensuite, vous recevrez un message cette fois-ci vous demandant vos coordonnées, nom, prénom, numéro de téléphone. Vous envoyez en rentrant correctement, toutes ces données, nom, prénom, numéro de téléphone. Ça vous fait 3 SMS, ça vous revient à 2,97€. Mais, à partir de ce moment-là, vous pouvez être sélectionné tout à l'heure aux environs de 8h40. On vous dit bonne chance. On poursuit avec Sadiq, Yankee-Ever, et puis juste après, on arrive avec le second sondage insolite de la matinée. Et puis je salue PGRO, c'est ça? Pegro? Je sais pas comment prononcer.
2: PGRO, ouais.
0: PGRO qui nous dit salut, je vous écoute tous les matins en allant au boulot. Heureusement que vous êtes là, sinon je m'énerverais tout le temps. Alors reste à l'écoute du Max Morning PGRO et entame le week-end avec nous dans le calme et la sérénité.
1: Anyway.
0: Bienvenue en tout cas parmi nous.

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0: Sadik, à l'instant sur Énergie, 8h10.
1: Devine-moi si tu peux.
0: Non.
2: Non, mauvaise pioche.
0: Bah non, qui c'est qui a fait ça?
3: Pas moi.
0: Non, c'est le sondage insolite.
1: Le Max Morning, c'est le sondage insolite du jour sur Énergie Antilles.
0: En effet, voilà, là c'est dans le bon ordre. Voici le second sondage de la matinée, c'est d'ailleurs le dernier. Et c'est possibilité pour vous de choper des cadeaux si vous arrivez le premier avec la bonne réponse. À ce propos, juste avant de lancer le sondage, arrêtez de babiller les gens. Quand on décide, enfin quand on indique qu'il y a un gagnant, c'est qu'on a pris les précautions de vérifier qui était le premier. C'est fatigant d'avoir des gens, oui, la barre de ci, de ça. Arrêtez. Donc ça veut dire que vous n'avez pas confiance en nous. Si tel est le cas, on arrête tout.
2: Ben voilà, on part tout de suite.
0: Ben oui, on vous dit bon week-end, quoique non. On appelle 18 Alviego, on leur demande de faire tout de suite le tirage au sort.
2: Et bye
0: voilà,
2: bye.
0: Allez, voici le second et dernier sondage insolite de la matinée. Il y a 20 ans, cette activité durait en moyenne 40% plus longtemps qu'aujourd'hui.
2: Minimum syndical.
0: De quoi parlons-nous? Il y a 20 ans, cette activité durait en moyenne 40% plus longtemps qu'aujourd'hui. 06 90 11 14 14, si vous pensez avoir la bonne réponse, appelez-nous. Non, il ne s'agit pas de sport, les amis.

0: Young Breda à l'instant sur Énergie. Très belle matinée tout le monde. Je suis pété de rire parce que nous avons certaines réponses qui nous laissent
1: perplexe.
0: Mais plus que perplexe.
1: Si on conspect. Non, pas si on concilie.
0: Non.
1: Non.
0: Assez Ulrich.
1: Oh. C'est le week-end. Et tu peux reprendre l'intitulé, s'il te plaît, parce que les réponses me fument.
0: Justement, je rappelle l'intitulé du sondage, le second de la matinée, qui a dit qu'il y a 20 ans, cette activité durait en moyenne 40% plus longtemps qu'aujourd'hui. Et nous avons des dingueries comme réponse, Ulrich. Par exemple, oui.
1: 40% de temps en plus. Cette activité durait 40% de temps en plus. J'ai eu comme réponse un match de football.
0: Oui, non. Ça a toujours été 90 minutes.
1: Il me semble que c'est 90 minutes depuis très longtemps.
0: Ça n'a pas changé. Ça n'a pas changé. Il y a Rosie qui nous a dit faire popo.
1: 40% de...
0: Putain, mais vous êtes des malades.
1: Ah, Seigneur.
0: Alors, Maëva qui nous disait manger. Non plus. Non, non, non, c'est, ça n'a rien à voir là-dedans. Non, on a bien dit au départ que, qu'il y avait pas, c'était pas du sport. La première personne à nous avoir emmené la réponse que nous attendions s'appelle Sam. Et voici la réponse donc à cette question. Il y a 20 ans, nous prenions 40% de temps en plus pour faire cette activité. Et voici la réponse.
2: Hello Energy, la bonne réponse ce sont les appels téléphoniques.
0: Exactement. Les appels téléphoniques, les amis. Il y a 20 ans, on prenait beaucoup plus de temps.
1: On prenait des 1000 ans.
0: On prenait, oui, au téléphone, c'est-à-dire en appelant quelqu'un. Aujourd'hui, avec l'avènement de WhatsApp, tout particulièrement, surtout chez nous aux Antilles, on appelle beaucoup moins souvent.
1: C'est ça.
0: Mais alors, beaucoup moins ça.
1: On fait des podcasts sur WhatsApp.
0: D'ailleurs, c'est chiant les podcasts sur WhatsApp. Avis à mes contacts.
1: Aïe, aïe, aïe.
0: Choses telles qu'elles sont.
1: No podcast.
0: Et à quel moment on considère que c'est un podcast, à partir de 20 secondes.
1: Maman ! Ah ouais, quand même. 20 secondes.
0: Ah oui, 20 secondes. Attends, tu dis beaucoup de choses en 20 secondes.
1: Pas faux. Ça dépend de ton débit.
0: Ou alors tu fais plusieurs 20 secondes, mais tu fais pas...
1: Ah non, ça par contre, je déteste ça.
0: Ah oui, mais non, mais...
1: Je préfère un de 2 minutes.
0: Ah mais non.
1: C'est même si c'est trop long.
0: Ah mais non.
1: Que soit, tu sais, le truc qui sonne là. Titing, titing, titing, titing. Et puis tu as des WhatsApp comme ça, c'est quoi, hein?
0: Oui, mais tu fais... Enfin, non.
1: On est pas sur MSN, wesh. Ah mais oh.
0: En tout cas, il est clair qu'on fait beaucoup, beaucoup, beaucoup moins d'appels téléphoniques qu'il y a 20 ans. On va préférer, comme je le disais, un WhatsApp, un petit truc comme ça. Voilà. Alors, Luto qui nous dit, je veux dire qu'il dit, après, je me suis dit qu'il y a 20 ans, les forfaits, c'était pas les mêmes.
1: Ouais, mais maintenant, c'est illimité. Donc.
0: Ouais, c'est... Non, c'est par facilité. Et par fainéantise aussi.
1: Exactement.
0: Comme ça, on se dit, ouais, il va pas me prendre la tête trop longtemps. Je lui envoie un message, je passe le message et basta.

0: Comme ça va pas, je pars.
1: Je pars.
0: 8h19 sur Énergie. Die Die, Shakira Burna Boy. C'est ce qu'on va écouter juste après la good news du nounours. Auparavant, je tenais à me passer un message. Si jamais tu as une cousine qui s'appelle Négresse G, elle vient de nous envoyer un message pour nous dire ma cousine et ses audios de 5 minutes. Je n'en peux plus.
1: Bitch.
0: Voilà, donc si je me j'ai une cousine qui s'appelle Négresse G et qui est sur le WhatsApp du Max Morning, elle avait ça à dire.
2: Good news.
0: Quelle est la bonne nouvelle du jour, Rodrick?
1: 15 000 tonnes de déchets retirés des océans et des rivières grâce à des bénévoles. Écoutez bien, l'opération internationale menée par des milliers de bénévoles et le tout coordonné par l'équipe de Mr Beast. Vous voyez c'est qui? Le célèbre youtubeur américain.

0: pour cette planète. Merci. Et ça, on est content.
1: Perfect. Merci beaucoup. Merci, 8h21, dans un instant, on fait place à l'info sur énergie. Entre temps, il y aura du Calypso avec Trop Love. Il y a Rod Guada qui nous dit: Max, c'est de la délation. Non, je rends service à Dégragé qui n'a peut-être jamais voulu froisser sa cousine en lui disant: et c'est vrai, t'es chiante avec tes yeux de 5 minutes. N'est-ce pas, Dégresse? Je t'ai rendu service, n'est-ce pas?
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0: Shakira, à l'instant, associé à Burna Boy, ça donne Die Die, un des titres phares de cette Coupe du Monde 2026. Merci d'être à l'écoute du Max Morning. On est de retour en musique dans peu de temps. Ça sera avec d'ailleurs Meryl, Chata, Coco Chanel, juste après l'info.
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0: Information locale et régionale condensée en moins de 5 minutes et c'est avec Florence Treuil, bonjour.
2: Bonjour Max, bonjour à toutes, bonjour à tous. Un fonctionnaire de police mis en examen et placé en détention provisoire en Martinique. Vol de cuivre dans un établissement scolaire de Guadeloupe. Pour la météo, du soleil en Martinique, le temps reste sec et peu nuageux et la brume de sable continue de se dissiper aussi en Guadeloupe où le temps est mitigé entre de belles périodes ensoleillées et des passages nuageux parfois pluvieux. Pour les températures, 28 à Pointe-à-Pitre, 27 à Fort-de-France.
0: Voici le dernier rendez-vous info de la matinée pour Ronstreuil.
2: Un policier du commissariat de Fort-de-France a passé la nuit en prison. Ce fonctionnaire de 49 ans a été mis en examen dans une affaire de corruption et placé en détention provisoire à Ducos. L'enquête menée par la Division nationale anticorruption porte sur des faits présumés commis lorsqu'il était en poste à Toulouse avant son arrivée à la brigade des stupéfiants de Fort-de-France en 2022. Il est poursuivi notamment pour corruption, association de malfaiteurs, blanchiment aggravé, violation du secret professionnel et détournement de données personnelles. On les trouve dans les câbles électriques ou les réseaux industriels. Des vols de cuivre sont constatés en Guadeloupe. Le lycée Jardin d'Essai aux Abîmes a récemment été victime de plusieurs vols visant des climatiseurs et des câbles électriques contenant ce métal très recherché à la revente. Des faits qui perturbent le fonctionnement de l'établissement en pleine période d'examen. Une plainte a été déposée et une enquête est en cours pour tenter d'identifier les auteurs. Cette affaire rappelle que les vols de cuivre restent un phénomène récurrent sur l'archipel. Le gouvernement confirme avoir été alerté sur l'église évangélique Renaissance en Guadeloupe. Le député de la deuxième circonscription, Christian Baptiste, a interrogé le gouvernement sur de possibles dérives sectaires au sein de cette communauté religieuse. Dans sa réponse, le ministère de l'Intérieur confirme avoir reçu plusieurs signalements concernant des possibles cas d'emprise psychologique, d'isolement de fidèles, de pression financière ou encore de risque pour les mineurs. À ce stade, aucune enquête judiciaire ni condamnation n'ont été annoncées. Après le français hier, place aux mathématiques ce matin pour les élèves de première. Ils sont 2565 candidats en Martinique, 3476 en Guadeloupe, à plancher aujourd'hui sur cette nouvelle épreuve anticipée du baccalauréat. Une nouveauté instaurée pour la session 2026 est dotée donc d'un coefficient 2. Pendant 2 heures, les élèves devront composer sans calculatrice et auront au choix 3 sujets selon leur parcours en voie générale ou technologique. Attention, si vous comptiez profiter de la mer ce week-end au Gosier, la baignade et les activités nautiques sont interdites sur 5 plages de la commune. Les plages de la Pointe de la Verdure, la Vieille Tour, la Datcha, Anstabarin et Grand Bay. En cause, une contamination bactériologique de l'eau révélée par des analyses réalisées le 8 juin dernier. La municipalité a pris un arrêté d'interdiction jusqu'à nouvel ordre. L'avenir de l'octroi de mer au cœur d'une conférence publique ce soir au Lamantin en Martinique. Cette taxe sur les produits importés spécifiques aux Outre-mer doit être réexaminée par l'Union européenne l'an prochain. Régulièrement critiquée, l'octroi de mer finance à hauteur de 40% les collectivités. Dans ce contexte, le CREM, Mouvement Populaire Martinique, organise un débat à 18h à la mairie du Lamantin dans le hall avec des spécialistes de la fiscalité et des finances publiques. On termine avec un mot de sport et la deuxième journée de compétition à la Coupe du Monde 2026 après la victoire du Mexique hier 2-0 face à l'Afrique du Sud. Place aujourd'hui aux 2 autres pays organisateurs. Le Canada affrontera la Bosnie-Herzégovine à Toronto, tandis que les États-Unis entreront en lice ce soir face au Paraguay près de Los Angeles. Voilà Max pour l'essentiel de l'actualité de l'information dans nos 2 îles.
0: Merci beaucoup Florence Treuil, à qui je peux souhaiter désormais un bon week-end. Et à la semaine prochaine.
2: À lundi.
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0: 8h40 sur Énergie, à l'instant retenti, juste avant Dub Nation, le fameux signal festival des vacances. Tout au long de la semaine, on continue à vous offrir vos passes pour les divers festivals, que ce soit en Guadeloupe ou en Martinique, Mercury Beach, Reggae Therapy, All Day In ou encore Aquafest. 0800 009 800, l'essentiel étant d'être le plus rapide au standard et nous joindre via ce standard qui est totalement gratuit, on vous le rappelle. On l'a qui au téléphone? Allô, bonjour.
1: Bonjour.
0: Quel est ton
1: prénom?
0: Comment tu t'appelles?
2: Steph.
0: Ah, Steph.
2: Gentil de autre chose. Non, assez. Steph.
1: Steph. Oui.
0: Ça va, Steph, ce matin?
1: Ça va. Ben là, très bien, du coup.
0: Bah, c'est cool. Perfect. T'es déjà au boulot? Tu vas au boulot? Comment es-tu ce matin?
1: Non. Aujourd'hui, je reste à la maison.
0: Ah, cool. C'est pour ça que j'entends les enfants derrière? C'est les enfants que j'entends derrière?
1: Comment?
0: C'est des enfants que j'entends derrière?
1: Oui, mon fils.
0: D'accord.
2: Ah, donc c'est un enfant.
0: C'est
3: beaucoup de bruit.
0: Bon, bah tant mieux aussi, tu profites de ton vendredi. C'est un week-end qui démarre plutôt bien pour toi, à tel point que tu repars.

0: Avec grand plaisir, avec grand plaisir. On te souhaite donc bien en profiter et puis on te souhaite une très très belle journée.
1: Merci beaucoup, à vous aussi.
2: Ne raccroche pas.
0: Plaisir, ne bouge pas. Nous, on va écouter Fanny G sur Énergie, faut pas. Et puis j'ai une petite idée en tête, Audric, on en parle juste après.
2: J'aime pas quand tu fais ça.
0: On va parler d'argent, quoi. Ouais,

0: Elle est trop forte, Fanny G. À l'instant, c'était Faux Pas sur Énergie. 8h44, ça veut dire qu'à 8h44, nous ne devrions pas tarder à recevoir
1: le mail.
0: Le mail de Digital Diaco. Le fameux mail contenant votre nom, prénom et numéro de téléphone à vous qui avait été tiré au sort, que nous appellerons dans une poignée de secondes. Auparavant, mon nounours.
1: Oui.
0: Nous sommes à 2 semaines, me semble-t-il. Je prends mon téléphone et je vérifie les dates. Parce que je te disais que j'avais une petite idée en tête. Nous sommes à 2 semaines, c'est bien ça, des vacances du Max Morning. On s'arrêtera le 26 juin.
1: C'est totalement ça. Alors, 2 semaines de Max Morning restant.
0: Exactement. Et je me suis dit que jusqu'au 26 juin, si on fait encore un money time à 3000 euros la semaine prochaine, plus un money time à 3000 euros la semaine du 22, ça nous fait 6000 euros.
1: J'ai parti dans ce délire là.
0: Ouais, exactement. Ça nous fait 6000 euros, on est bien d'accord.
1: D'accord.
0: Bon. Du coup, je me suis dit 6000
1: euros
0: avant de partir.
1: Le 26, donc.
0: C'est pas terrible.
1: Non, c'est quand?
0: Non, on parle le 26.
1: C'est le 26.
0: Voilà.
1: Tu veux faire 6 000 euros le 26?
0: Non.
1: Non?
0: Ah non.
1: Je veux quoi? C'est pas ça que tu vas faire.
0: Ben non. Je veux faire 10 000 euros le 26.
1: Si vous voyez son regard, on est dans la merde.
0: 10 000 euros le 26?
1: T'as demandé.
0: Parce que 3 000 plus 3 000, ça fait 6 000 euros, mais c'est pas intéressant. Mais si on cumule, si on vient à la direction, par exemple, qu'on ne fait pas de bon item la semaine prochaine, on n'en fait pas. Mais en revanche, le 26, on revient avec 10 000 euros. Enfin, le 22, enfin, voilà. Le 26, c'est 10 000 euros. Donc, ça voudrait dire, selon mon calendrier, que le vendredi 19, pas de money time. Le prochain money time, en tout cas, le jour où ça tombera, ça sera le 26.
1: Oui.
0: Et au lieu de faire 3 plus 3, donc 6 000, on fait 10 000 euros.
1: Et tu penses que ça va passer crème à semaine de la réunion pour savoir si on est là à la rentrée, en fait?
0: Alors que ça va passer crème, je ne dis pas que ça va passer crème, mais je dis qu'on pourrait tenter de voir avec la direction. On a quelques petites minutes avant d'annoncer ça aux auditeurs. Et j'ai vu le monsieur arriver en chemise style week-end. Donc je pense qu'en termes d'état d'esprit, il doit être... comment on va dire ça? Il peut être...
1: Zen attitude?
0: Ouais.
1: J'ai peur de la réunion de la semaine prochaine quand même.
0: 10 000 euros, avoue que avant de partir en vacances, ce serait cool pour nos auditeurs.
1: Oui. Moi, je valide.
0: Bon, je vais essayer de vendre la chose comme ça. La semaine prochaine, pas de money time. Prochain money time, 26 juin. Mais c'est 10 000 euros. C'est un point noir laissé, monsieur la direction. C'est comme ça que je voulais. Qu'est-ce que vous en dites, les amis? 10 000 euros, si je négocie ça là maintenant, je vais aller voir le monsieur en chemisette, je lance la pub, je vais aller voir le monsieur
1: amène-lui
0: en chemisette.
1: Amène-lui un café.
0: Je vais lui emmener un café, je vais lui emmener... Il n'y a pas de croissant là dans bon. Vous en pensez quoi, les amis? 10 000, dites-nous rapidement pour savoir si je me fais allumer ou pas. Et ce serait pour vous. Rapidement, dépêchez-vous, on a 15 secondes. Qui dit 10 000? Nina qui dit un chouaï. Okay. Alors, qu'est-ce qu'on dit, la famille? On y va ou pas?
1: Apparemment, oui, validé, oui, valide.
0: Je vais voir la direction tout de suite.
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0: 54, 55 dans une poignée de secondes. Il est temps pour nous de découvrir quel est le gagnant de ces 3000 euros. Et concernant ce que je vous ai dit juste avant la pub, le directeur est en train d'y réfléchir très sérieusement. Il nous rejoindra dans une poignée de secondes. En attendant, Audric, on y va.
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0: Ça y est, Digital Virgo nous a fait parvenir un nom, un prénom, un numéro de téléphone que nous composons tout de suite afin de joindre cette personne et lui offrir ses 3000 euros.
2: Ça sonne. Bonjour, Opa. Enregistrez votre nom et le motif de...
0: Ah ouais, ils sont aussi dans ce délire. Ils sont aussi dans ce délire.
3: Non mais si vous jouez que votre message, votre téléphone est filtré aussi...
0: Oui, c'est prendre un risque.
3: Ah ouais.
0: On tente à nouveau, puisque le règlement stipule qu'il faille deux tentatives
2: Bonjour.
0: D'appel.
2: Bonjour, enregistrez votre nom et le motif de votre appel pour...
0: Bon.
3: Allez.
0: Ça, c'est fait.
3: Ça, c'est fait.
0: Bon, alors, nous sommes rejoints par la direction. Là, je pense que... Il n'y a aucune raison pour
3: alors,
0: que ça ne se passe pas.
3: Elle s'appelait Stéphie.
0: Ah ben oui, Stéphie. Nous sommes désolés, du moins. Mais Stéphie, enfin, je comprends pas. Vous participez à un jeu comme celui-ci et vous
3: votre
0: laissez...
3: téléphone est filtré. Ouais.
0: C'est surtout que vous laissez le filtre en un moment si crucial. 8h56. Bref, Stéphie, nous sommes désolés. Bonjour, monsieur de la direction. Bonjour, Yves.
4: Bonjour, messieurs. Bonjour, Max. Bonjour, Audric.
0: Cette chemisette vous va très bien.
4: Je vous remercie.
0: Friday wear.
4: Allez-y. Envoyez ce que vous avez envoyé, après on passe à autre chose.
0: Non, mais on annonçait aux auditeurs qu'effectivement que nous partions en vacances le 26.
4: Oui.
0: On se disait que bon, si la semaine prochaine on revenait avec 3000 euros, la semaine suivante 3000 euros, 6000 euros avant de partir en vacances, et on s'est dit, bah, pourquoi ne pas vous proposer le fait qu'il n'y ait pas de money time la semaine prochaine.
3: Ouais.
4: Mm-hmm.
0: D'accord. Et que le 26 ce soit non pas 6000 euros que nous pourrions offrir aux auditeurs, mais 10 000 euros, histoire de partir en vacances, sachant que nous aurons rendu nos auditeurs joie, comme on dit.
4: Alors, donc vous êtes en train de me dire que la semaine prochaine, il n'y a pas de money time et il n'y a pas 3 000 euros à gagner.
0: C'est ça.
4: Et dans 15 jours, il y a
0: 10 000 euros.
4: 10 000 euros à gagner.
0: C'est ça. Qu'en pensez-vous?
4: Je ne suis pas d'accord.
0: Ah.
4: Aïe, aïe, aïe. Je ne suis pas d'accord.
0: Vous êtes à l'antenne.
4: Je sais, je ne suis pas d'accord.
0: Ok.
4: La semaine prochaine, vous offrez 3000 euros.
0: Ouais.
4: Et dans 15 jours, vous offrez 10 000 euros.
3: Quoi ?
0: Sérieux ?
4: Bah oui, j'ai mis une chemisette pour ça, non bon.
3: Quoi ?
0: Donc, attendez.
4: Ouais.
0: Donc là. On
4: là,
0: offre
4: là,
0: 3000 euros, ça y est, c'est reparti pour 3000 euros.
4: 3000 euros pour vendredi prochain.
0: Ok. Et vendredi d'après, on lance pour 10 000 euros.
4: Oui, monsieur.
0: Damn.
4: Ah ouais.
0: Damn. Alors là, on ne s'y attendait pas.
3: Vraiment. Voilà.
0: Non, mais la chemisette, ça vraiment, vous devriez
4: écoute,
0: en porter tous les jours.
4: Toi, hier, tu avais mis un haut de pyjama, ça t'allait très bien. Chacun son truc, hein. Voilà.
0: Oh, my goodness. Excellent. Merci, monsieur de la direction.
4: De rien.
0: Excellent
4: journée.
0: Week-end.
4: Bon
0: génial.
4: Week-end.
0: Merci,
4: bon week-end,
0: merci. Bon, ben, on est reparti avec un nouveau Money Time, la famille. 3000 euros. Ah, ils vont... T'inquiète, on va gérer. C'est totalement... C'était vraiment pas prévu. Hein. Bon, on va gérer.
3: Ça, c'est du live.
0: Le nouveau mot de passe, on vous le communique. Tout ça. Vous inquiétez pas. On est un petit peu chamboulé, mais ça va aller. Ça va bien se passer. On revient juste avant de partir. Quelques notes de Jack Huo sur Énergie.
3: Ça, c'est de la philosophie. On revient avant de partir.
0: Ah oui, c'est beau, ça.

0: Morning se termine à 9h02. Mais c'est pour la bonne cause. Vous l'avez suivi en direct. La direction était des nôtres et on pensait le surprendre. Et c'est lui qui nous a surpris.
1: Totalement.
0: Ah mais clairement, clairement. Alors je l'explique pour ceux qui nous rejoignent. Le Money Time cette semaine n'est pas tombé. Malgré ça, enfin, de toute façon, on n'avait pas prévu là-dessus. On s'était dit, dans le 26 avant de partir, ça aurait été 10 000 euros pour vous, auditeurs du Max Morning, auditeurs d'énergie. Sauf que les 3 000 euros ne sont pas tombés cette semaine. Et la direction nous a pris à contre-pied, puisque non seulement ils ont accepté que le 26 ce soit effectivement 10 000 euros, mais surtout que la semaine prochaine, nous ayons à nouveau 3 000 euros à vous offrir. Alors, on a dû créer un mot de passe rapidement. Et dites-nous si vous êtes d'accord avec nous. On a choisi
1: direction.
0: Parce que c'est la direction qui nous a, voilà, qui nous a bluffé totalement sur ce coup-là. Donc, direction. D-I-R-E-C-T-I-O-N.
1: Allez, oui.
0: Oui.
2: Alors, il faut juste attendre un tout petit peu. Le mot de passe sera effectif dans 10 minutes à peu près.
0: Ah, oh, génial. OK.
1: Excellent.
0: Donc vous avez entendu, mesdames, messieurs, d'ici une dizaine de minutes, à partir de 9h15, vous pouvez envoyer désormais NRJ par SMS au 97777, et puis ce nouveau mot de passe valable donc à partir de 9h15, direction. C'est un truc de malade qu'on vient de faire avec la complicité de la direction. Vraiment, génial.
1: Génial, je valide.
0: Que vous dire, hormis vous souhaiter un bon week-end.
1: Mais c'est ça, hein, un bien week-end.
0: Prenez soin de vous.
1: Oh, et puis
0: il y a 3000 euros à gagner ce vendredi, c'est génial. Il y a 3000 euros, vous n'aurez pas à attendre 15 jours. Donc c'est 3000 euros, NRJ par SMS au 97777. Bon week-end.
1: Bisous les copains.
0: L'amour.
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1: Allez, bon début d'après-midi. Merci de choisir Énergie pour vous accompagner. À l'instant, il y avait l'hymne national. L'hymne national, mon Dieu, quelle erreur. Il y avait l'hymne de la Coupe du Monde. Ben oui, avec Shakira et Burna Boy. Die, die, c'est le titre que je vous invite à écouter. Hein. Ben oui, ça le fait bien. En tout cas, bienvenue dans l'After Moon. Bienvenue dans l'After Moon. Jusqu'à 18h, on va encore se mettre bien. Au 0800, 009 800, je vais vous offrir tout plein de cadeaux. On est en fin de semaine. On va pas se priver. Hein. J'ai du cirque, du cinéma. J'ai le festival. Reggae Thérapie. J'ai La Croix. J'ai le festival All Day In. J'ai encore du cinéma. Il y a de quoi faire. Il y a de quoi faire. Il y a de quoi faire. J'ai aussi, tiens, mes dernières places pour Antiplan, c'est demain soir du côté de Mada, au 888. Et vous pouvez rafler vos places au 0800 009 800. En tout cas, bienvenue dans l'After Moon. Ça démarre maintenant avec, tiens, Nino, PLM et Rachel Addison dans la radio. Bon début d'après-midi, bon début de week-end.

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1: Allez, excellent après-midi. Il y a un truc que je n'ai pas fait, pas encore. Je dis bien pas encore fait. C'est saluer la communauté WhatsApp qui est bien présente. Je veux saluer Samantha, Tichou, La Féline, Teddy, Nina, tous ceux qui sont présents en fait. Hein, on vous salue et puis ben, je vous attends des fois au 0800. Il y a eu un signal et il y a qui avec nous?
2: C'est Micheline, c'est Marc.
1: Comment elle va, Micheline?
2: Ça va,
1: ça va très bien, Micheline. Mais tu as disparu?
2: Mais non, je suis là. Elle a disparu, fidèle auditrice. On ne change pas une équipe qui gagne, tu manques. Je suis là, je reste là.
1: D'accord. Micheline, tu as la forme apparemment.
2: Il faut garder la forme. Je sors du boulot, il faut garder la forme. Il faut garder. Je dis vendredi, il faut garder la forme. Hein? Bon.
1: T'as prévu quoi pour ton week-end alors?
2: Alors pour mon week-end, ce soir je vais manger avec des amis. Demain je dois emmener mon fils en piscine. Dimanche devoir et puis préparer les trucs pour lundi. Et bien, la semaine recommence. Hein?
1: Ton fils il a quel âge?
2: Il a 7 ans.
1: Bon ben tu sais quoi? Tu l'emmèneras au cirque.
2: Oh, ah, c'est bon!
1: Je te mets 3 invitations pour le cirque ce soir.
2: T'es un amour, t'as toujours été un amour d'ailleurs. Oh Dieu, Seigneur, oh là là. Ouf. Puis, je suis dans la voiture, à la clim, mais là tout à coup j'échoue. Mais...
1: Alors, fais monter la clim encore.
2: Ah oui, non, je fais monter.
1: Ouais, vas-y.
2: Je fais monter.
1: Ouais, ouais.
2: Parce que, bon Dieu, oh là là, il sera content ce petit.
1: Alors, je te mets 3 invitations, t'en as qu'un?
2: Ah non, j'ai 2 en fait.
1: Ah ben
2: j'ai
1: voilà, vous pourrez y aller.
2: Bon. Voilà.
1: Vous pourrez y aller à 3 en tout cas.
2: C'est bien.
1: Ok.
2: C'est bien, Timon. C'est bien. Franchement, merci, énergie.
1: Allez, Micheline, je te souhaite un excellent week-end.
2: Bisous à toi aussi, Timon.
1: Allez, bye bye. On est vendredi et le vendredi, il y a un fresh hit qui débarque. Il va débarquer tout à l'heure. C'est Golden Bee. Et juste avant le fresh hit énergie, il y a

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1: Allez, excellent après-midi, on est vendredi, on est... Allez, on va se dire qu'on est en week-end. En plus d'être en week-end, ça respire déjà les vacances. Ça sent très très bon, puisqu'on parle déjà de festival de vacances. Et là, je viens de lâcher un signal pour un festival. Et il y a qui avec moi ?
2: Léla, bonsoir tout le monde.
1: Comment elle va, Léla ?
2: Ça va et toi ?
1: Là, tout doux. tout va bien. Et pour toi ?
2: Bah, ça va, je sors du boulot, ça va. Moi, j'ai appelé les enfants à l'école.
1: Tu as l'air épuisé, qu'est-ce qui se passe ?
2: Mais depuis tôt ce matin, je bosse, donc voilà quoi.
1: Mais non, Léla,
2: c'est normal.
1: Hein ?
2: Je dis que c'est normal que je sois épuisé, mais.
1: On a l'impression que tu vas t'affaisser d'un coup d'un seul, là.
2: Et si je pouvais rentrer chez moi et aller dormir, je l'aurais fait. Hein.
1: Qu'est-ce qui t'en empêche ?
2: Ben, il faut qu'on aille chercher les enfants, pour faire les devoirs. Voilà.
1: On est vendredi, ils ont cours demain ?
2: Eh ben, faut profiter de faire les leçons tôt. Comme ça, le week-end, tu peux te filer après avec
1: voilà,
2: eux,
1: tu vois. Tu te rajoutes une charge.
2: Exactement.
1: C'est pas bon.
2: Mais au moins le dimanche, tu vois, il n'y a que les révisions. Donc j'ai acheté le plus gros, le vendredi, le dimanche, il y a les révisions, c'est bon.
1: On fait ça demain.
2: Mais non, demain on n'est pas là, du coup, tu vois. On s'en fout de l'avant.
1: Mais vous avez des programmes vraiment chargés, les gens. Bon, ouais. tu es où, toi ? T'es en Martinique ou en Guadeloupe ?
2: En Guadeloupe.
1: Bon, je regarde comment je me gère avec toi, là. Je t'offre. Mais si t'es chargé comme ça, tu pourras pas partir au festival.
2: Mais bien sûr. Surtout, nous sommes des lions tous les deux, donc hein, n'oublie pas.
1: Ah, c'est un lion.
2: Mais bien sûr.
1: Pas lion, hein.
2: Lion.
1: Pas lion du tout, hein.
2: Toi, tu es lion et je suis lionne, donc voilà.
1: Mais comment tu sais ça ? Non, mais j'ai compris, mais il n'aime pas Lyon du tout. Hein. Je te dirais plutôt deux passes pour le All Day In Festival.
2: Oh, merci, c'est gentil.
1: Voilà, pas Lyon du tout.
2: C'est cool.
1: J'avais compris, le Lyon, c'était tu voulais partir à l'Aqua, mais non, là, je t'offre le 18 et le 19 juillet.
2: Yes, c'est super.
1: Le festival qui aura lieu sur la plage des Alizés au Moule, et tu y seras avec la personne de ton choix, avec un plateau, mais en or, hein, un vrai plateau, avec Ridge, 21, ça va être bon, Théoma, ça va être du lourd encore, du très très lourd.
2: Mais bien sûr, okay. Je
1: te souhaite un bon week-end et du courage surtout, puisque il y a les devoirs qui t'attendent là maintenant. Allez, on s'y attelle. Bon après-midi en tout cas, merci de choisir Énergie. La suite, ça se passe avec Sheila, Kérosène et Vaughan. Bon week-end, Leïla.
2: Merci à toi aussi, Sheila.

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1: Allez, excellent début de soirée. On est un week-end. Je vais même estimer que

0: va partir au 0800. Il y a sûrement quelqu'un. Ton prénom?
1: Hola, Leila.
0: C'est qui?
1: Leila.
0: Vous êtes donné rendez-vous ou quoi?
1: Ah ben peut-être.
0: Ouais, parce que juste avant toi, j'ai eu une Leila.
1: Oui, je sais.
0: Leila qui était, je sais plus, où en Guadeloupe en fait. J'ai complètement...
1: Ah mais moi je suis en Martinique.
0: T'es en Martinique, t'es où?
1: À Rivière-Pilote.
0: Ou qu'à réfléchir, pour dis-moi, je suis à Rivière-Pilote, hein?
1: Non, mais c'est parce qu'en fait, là, je suis pas Rivière-Pilote, mais je suis derrière Rivière-Pilote.
0: Ah, d'accord, d'accord, excusez-moi. Excusez-moi. Ça va, sinon?
1: Ça va très bien, toi?
0: Ouais, super bien. T'as prévu quoi pour ton week-end?
1: Ben, là, je vais faire du sport avec une copine.
0: D'accord.
1: Et puis, ce week-end, ben, ce sera repos, hein. Je pense que ça sera plage.
0: Qui t'a dit que ça sera repos?
1: Parce que
0: mais qui t'a dit que je t'ai dit que je vais te laisser te reposer. En plus tu m'appelles, ça veut dire que hein, t'as des intentions, tu veux bouger.
1: Ah oui, mais ça c'est sûr.
0: Bon, ça sera pas repos du tout pour toi. Je t'offre deux invitations pour un petit plan où tu pourras du moins voir Nestlé. J'avais fait une contraction bizarre là. Tu pourras voir Nestlé en show au 888.
1: C'est pas moi qui dois avoir du cinéma.
0: Aussi. T'es plus sage que ça en fait. Hein?
1: Oui, je peux voir le cinéma.
0: D'accord, mais pas de souci. Tu iras au cinéma alors.
1: Merci.
0: Je te souhaite une belle soirée.
1: Merci, bonne soirée à toi aussi.
0: Et une bonne séance de sport aussi, ça fait du bien.
1: Merci.
0: Allez, on poursuit avec Bad Bunny, qui était en concert hier, c'était du lourd, en Espagne. Et de suite, Nestlé, je vous ai dit qu'elle sera demain soir sur la scène du Triple U.

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2: Allez, on est vendredi, et le vendredi à 18h, il y a le Hit Mix Energy. Ce soir, c'est Skyty qui sera là, et puis juste après, on va enchaîner sur le Energy Master Mix, jusqu'à pas d'heure. On entre en week-end, ça respire les vacances, mais ça sent trop bon. Ça sent trop bon. J'espère que vous prenez la même odeur que moi, quoi. Hein, ça sent très bon, les vacances. N'est-ce pas?
3: Oui.
2: Ton prénom?
3: Allô? C'est Roselaine.
2: Comment tu dis?
3: Roselaine.
2: Comment tu vas, Roselaine?
3: Ça va, ça fait longtemps, hein. J'arrive pas à vous voir, ça fait une semaine que je suis là.
2: Roselaine, arrête. Ça, je t'ai entendu le matin.
3: Oui, le matin aussi, j'espère, mais je passe pas.
2: Je t'ai entendu, en fait, je t'ai entendu.
3: Oui, je sais, mais je suis pas passé.
2: Tu n'es pas passé?
3: Seulement. Non, j'ai gagné.
2: Oh, quel dommage.
3: Non, je veux gagner la thérapie, mais mon Dieu.
2: Tu veux une thérapie?
3: Ah oui, la thérapie, oui, bien sûr.
2: Tu veux le festival reggae thérapie?
3: Oui.
2: D'accord, j'ai entendu. Tu y seras, Roselyne, le 11 et le 12 juillet.
3: Oui. Je pense que j'ai fait crier. Ouais, merci. Une semaine, je
2: ne
3: mange pas, je suis là.
2: Et tu guettais, tu te dis ça a passé ou pas?
3: Ah oui, mais j'ai pris deux téléphones, je peux te dire. Non, deux.
2: Vous avez vu comment les gens usent de ruse pour passer? Et pendant, ah oui. Tu sais, Roselyne, pendant qu'on est en train d'échanger, toi et moi, il y en a plein qui essayent encore. Hein. Roselyne, le loulou est arrivé près de toi, on dirait, à moto.
3: Ah, ben non, c'est une moto qui fait du bruit. Comment empêcher d'être ensemble? Tu vois comment ils sont méchants, les gens.
2: En tout cas, tu pourras lui dire que tu seras au reggae thérapie le 11 et le 12 juillet.
3: Merci, merci.
2: Et je pense que tu connais déjà le programme.
3: Oui, ah oui, avec Marie-Claire,
2: oui. Ouais, Alborosi, Tarus Riley, Papa Tank, Lieutenant, Skanky et bien d'autres encore.
3: Oh oui, moi je suis contente. Merci beaucoup. Hein. Ah ouais. J'ai eu du mal, mais je suis arrivée.
2: Voilà, moi ça me fait plaisir en tout cas que tu sois heureuse de repartir avec tes passes pour le reggae thérapie.
3: Ah ben merci beaucoup.
2: À bientôt, Roselyne.
3: Bonjour, à bientôt.
2: À bientôt. On est vendredi. Il y a le Money Time qui est à 3 000 euros. En sachant que la semaine d'après, il sera à 10 000 parce que les garçons, ils ont négocié serré, très serré ce matin avec la direction. 3 000 euros, ça se gagne en ce moment, ouais, en envoyant par SMS NRJ au 97777, suivi du mot de passe qui est vacances. VACANCES. Allez, excellente soirée. J'ai pensé à Franck, je ne sais pas, Franck qui nous a envoyé un message qui était dispo pour jouer. Mais Franck, tu sais quoi, il y aura un signal tout à l'heure. Je vais en profiter pour revoir tous mes copains du WhatsApp Énergie. Christelle, Vanou, La Féline, Karine, Jacasse, Samantha, j'ai cité Tichou tout à l'heure, Teddy, Nina, il y en a plein. On leur souhaite un excellent week-end. Allez, la suite, ça sera avec Tayla et Kalash. À vos amours. À mes amours. Pourquoi vos amours? À mes amours. Non, c'est vous, mes amours. On va y arriver, hein.

0: Direction. Direction. D-I-R-E-C-T-I-O-N. Voilà. Vous avez noté? Direction, c'est le mot de passe pour vendredi prochain. Moi, je suis resté, je suis à fond vacances, quoi. Je ne sais pas pourquoi, mais c'est Patrick qui m'a... Il m'a tellement demandé mes dates de vacances que, voilà, quoi. Je me suis emballé un petit peu. Bon, en tout cas, l'Aftermoon, ça continue. Je vais lâcher un signal. Je vais lâcher un signal, je vous le dis. Et comme ça, vous pourrez repartir avec tout plein de cadeaux en appelant au 0800 009 800. Allez, on poursuit avec tous ceux que vous aimez, Valiant et One to One dans la radio.
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0: KMJ, Mourad voyait à l'instant Meyek qui moins. Saïd qui s'écoute dans l'After Moon Énergie.
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0: Allez, excellente soirée, on va vous dire. Excellente soirée, excellent début de soirée même. On est vendredi. Le vendredi, il y a le Fresh Hit Énergie.

0: s'installe pour le Hitmix Energy. Ben, on va jouer. On va jouer. Et puis, on vous rappelle que le vendredi aussi, à Presque IT, il y a le Energy Master Mix. Des mix pour vous, histoire de bien lancer le week-end. Il y a qui avec moi ?
1: Natacha.
0: Salut Natacha, tu vas bien ?
1: Ça va.
0: Sans plus ?
1: Non, ça va et toi ?
0: Ouais, c'est très bien, très bien, très bien. J'ai l'impression que tu as envie de te détendre un petit peu.
1: Clairement. J'en ai besoin.
0: T'as envie de quoi ?
1: J'en ai besoin.
0: Ah, t'en as besoin, j'ai entendu, j'ai envie de vin.
1: Non, j'en ai aussi également.
0: Non, sérieusement. Bon, Natacha, tu sais quoi ? Je t'offre un ciné.
1: Ah bah tant mieux, c'est bon.
0: Je t'offre un ciné et tu iras avec la personne de ton choix.
1: Très bien, merci beaucoup.
0: Ok ?
1: Oui, merci.
0: Je te souhaite une belle soirée aussi.
1: Merci.
0: Bon, je vous ai déjà annoncé la suite avec SkyT, tout ça. Ouais, la suite aussi, ça sera lundi matin à 6h. La reprise avec le Max Morning. Max et Audrey qui seront là lundi matin. Nous, on se revoit lundi après-midi entre 15 et 18h. D'ici là, soyez très prudents et un excellent week-end. Et puis, on vous passe tous les hits que vous aimez. Tiens, on va bien démarrer. Avec Candice, TJ et Calypso. Bonne soirée tout le monde.

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